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0: Il est 12h, il est 10h, pardon, passé de 3 petites minutes. Bonjour à tous et bienvenue en ce mercredi 30 septembre. C'est parti pour laisser faire la musique avec vous jusqu'à 14h. Christy au micro standard à la technique, comme tous les mercredis. Hein, donc, avec bien sûr vos programmations, vos dédicaces, vos coups de cœur, vos anniversaires, la météo, l'horoscope, les inforoutes, le flash info, tout ça, ça se passe tous les mercredis hein, de 10h. À 14h. Soyez la bienvenue sur LFM Réunion. Vos messages, vos dédicaces, ça se passe du côté du standard au 02 62 489 868 ou tout simplement par SMS au 06 93 048 719. Là que vous soyez, permettez-moi de vous souhaiter une très belle journée, une très bonne écoute. Si vous êtes sur la route, bonne route à vous, surtout prudence. Et puis également, je souhaiterais un beau réveil à toutes les personnes qui se réveillent du côté de la métropole. Un petit coucou du côté de Charente-Maritime, de Toulouse, de Nantes, de Pau, de Biarritz qui nous écoute aussi. Merci à vous et une très belle journée et bon réveil. Belle matinée à tous. Allez, tout de suite, la couleur du temps.
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0: Voilà, toutes mes excuses, un petit problème d'ordi hein, qui rame un petit peu ce matin, mais bon, c'est pas grave, on y arrive. Alors voici la météo de ce mercredi 30 septembre, donc à la moitié de l'est, entre Sainte-Marie et la pointe de Stable. Les nuages sont nombreux et s'accompagnent en droit de quelques gouttes, mais rien de significatif, rien de durable. À l'ouest, malgré les débordements nuagés, le ciel reste clément et bien sûr avec, hein, comme vous savez très bien, les températures maxi, voire légère EP par rapport à la veille, on atteint localement à 29 degrés sur les fonds de mer ensoleillés. Voilà ce qui concerne la météo de ce mercredi. Le prochain bulletin météo, ce sera 12h05. Ce sera juste après et flash info et ce sera la météo de l'après-midi. Je vous souhaite la bienvenue si vous venez tout juste à l'instant de nous rejoindre. Merci, c'est Christy jusqu'à 14h. Laisse faire la musique et ça se passe, c'est sur LFM Réunion. C'est nulle part ailleurs. C'est sur LFM Réunion avec vos programmations au 02 62 489 868. Merci à vous, merci de votre fidélité. Et bien sûr, n'hésitez surtout pas à me donner le temps qu'il fait chez vous, les programmations, les anniversaires. Ça se passe du côté du standard. Allez, pour débuter cette émission, on va s'écouter Sky to Be avec Ramanson. Cadeau, bon Dieu, bonne journée.
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Nous commençons tout d'abord par les béliers. La sensation de vous contenter un peu plus vous perturbe en ce moment et votre vie affective vous déçoit. Vous veillerez à renforcer la complicité qui vous lie à votre partenaire. Pour les taureaux, si vous êtes en couple, vos efforts communs vont porter le fruit et de votre vie amoureuse commencera à s'harmoniser. Pour les gémeaux, vous êtes peut-être un peu trop tendu, mais ce n'est pas une raison pour que votre partenaire vous fasse les frais. Et vous pourriez franchir une nouvelle étape en donnant à votre couple un tour plus constructible. Pour les cancers, il est possible que vous fassiez la connaissance d'une personne excessivement chaleureuse et agréable sur les réseaux sociaux. Pour les lions, vous aspirez à plus d'indépendance et votre partenaire aurait l'intérêt à prendre conscience s'il ne veut pas vous perdre. Pour les vierges, ce n'est pas parce que vous êtes amoureux que vous devez tout accepter. Posez vos limites si vous estimez que l'autre ne vous respecte pas assez. Pour les balances, sachez profiter des douceurs de la vie sans vous laisser gêner par des appréhensions ou des scrupules inutiles. Pour les scorpions, la famille sera une véritable source de satisfaction. Pour les sagittaires, accrochez-vous, les émotions sont fortes aujourd'hui. Vous recherchez une nouvelle forme de confort à quelque niveau, quoi que ce soit. Pour les capricornes, attention à votre hypersensibilité. Vous prenez la moindre remarque au sérieux et vous manquez souvent de recul. Pour les verseaux, vous bénéficiez d'une chance réelle qui vous épargnera les disputes, les tromperies et de la jalousie. Et pour terminer cet horoscope du jour, on termine avec les poissons. Vous pourriez envisager de vous investir sérieusement dans une relation qui avait tendance à végéter. Cette attitude bien causée ne manquera pas de trouver sa réciprocité chez la personne concernée.

0: Voilà ce qui concerne l'horoscope de ce mercredi 30 septembre. Vous êtes toujours sur LFM Réunion, toujours avec Christy, et toujours dans la sphère de la musique, c'est jusqu'à 14h.
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Il est midi sur LFM Réunion, bon appétit si vous êtes à table. Le groupe de recherche de personnes, le GRMP, va mener une importante opération ce samedi 3 octobre dans le secteur de la rivière du Malébat. Objectif, c'est de retrouver Ludovic, 57 ans, emporté disparu depuis le 13 juillet dernier à Saint-André. Donc d'importants moyens seront mobilisés. Un chien pisteur spécialisé, 4 drômes, 2 équipes de battue au sol et une équipe spécialisée au milieu périlleux et les autorités appellent à la vigilance. Toute information doit être signalée au GRP. Bilan routier alarmant à La Réunion. Depuis le début de l'année, 27 personnes ont perdu la vie sur nos routes, parmi les victimes de nombreux conducteurs de deux roues et des piétons. Et bien sûr, le plus exposé à la prévention continue hier avec une part d'opérations ciblées, les usagers vulnérables, trottinettes, vélos, motos. La police tire la sonnette d'alarme. Plus de 25 accidents de trottinettes au port en 2025 contre 2 en 2022. Vitesse, alcool, stupéfiant reste premier facteur d'accident. Soyez prudents sur les routes. À la rivière du Mal, à la rivière des Puces Sainte-Marie, ce lundi, un gendarme a ouvert le feu sur un homme armé d'un sabre qui s'est présenté montré menaçant lors d'une intervention et blessé aux jambes. L'homme a été pris en charge. Son pronostic vital n'a pas été engagé. Ce mardi, le parquet a levé la garde en vue du gendarme. Deux enquêtes sont en cours, un sur l'intervention du gendarme et une autre sur la violence avec arme tentative d'homicide visant l'homme blessé. Bonne nouvelle au tampon, 61 familles ont reçu les clés de leur nouveau logement dans la résidence La Couture au 14e kilomètre. Cette opération de 11,6 millions comprend 33 logements très sociaux, 28 logements sociaux de T1 à T4 et la résidence compte aussi 2 commerces. Pour ces familles, c'est la fin de plusieurs mois ou même plusieurs années d'attente. Attention aux pêcheurs traditionnels, un dépôt de cartes droit a débuté ce jeudi 1er septembre, mais un préavis de grève a été déposé au sein de GIP, donc Réserve naturelle marine de La Réunion. Le GITR dénonce les conditions de travail dégradées, vestiaires inadaptés, problèmes de sécurité, absence de représentation du personne. En conséquence, l'accueil et l'enregistrement des demandes de cartes pourraient être perturbés dès jeudi. Donc la CGRT se dit prête au dialogue pour éviter cette grève. L'INSEE publie ses chiffres de deuxième trimestre 2026 à La Réunion. L'emploi salarié recule légèrement de 2%, 0,2% sur les trimestres. Cette baisse s'applique surtout sur les secteurs publics au 0,9%. Avec la fin de nombreux contrats aidés, parcours emploi compétences. Côté positif, l'emploi a progressé dans l'information communication de 4% et dans le commerce 0,6%. Les heures rémunérées repartent aussi à la hausse avec le plus 0,4% sur les trimestres. Un jeune homme de 26 ans reste en détention provisoire dans une affaire de trafic de cocaïne. L'affaire remonte au 27 janvier. Une femme en provenance de Paris a été interpellée avec 14 000 euros en espèces et des traces de cocaïne sur les semelles de chaussures. L'enquête a été mise en évidence des échanges et des virements de 3 000 euros entre cette femme et le jeune homme. Donc sa demande de bracelet électronique a été rejetée. Bonne nouvelle pour les voyageurs, Madagascar Airlines prévoit de ouvrir la liaison aérienne contre La Réunion et l'île Sainte-Marie à Madagascar, une destination paradisiaque bien sûr, située seulement à 700 km de chez nous. Une liste a été proposée par Air Austral avant 2023 et pour l'instant les tarifs, les horaires ne sont pas encore connus, mais les réservations devraient ouvrir prochainement. À noter également que Air Austral dessert toujours Nocibé depuis La Réunion.

0: C'est la fin de cette édition. Merci à vous de nous suivre. Merci de nous suivre. Merci de votre fidélité. Je vous souhaite un très bon après-midi. Il est 12h passées de 5 petites minutes. Si vous êtes à table, que vous allez passer à table, toute l'équipe se joint à moi pour vous souhaiter un très bon appétit. À vous rappeler également que vous êtes dans l'émission Laisse faire la musique. C'est jusqu'à 14h avec Christy au micro standard et à la technique. Tout de suite, la couleur du temps de l'après-midi.
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0: Le ciel s'assombrit plus franchement et les nuages deviennent menaçants, des averses sont alors attendues principalement dans les hauts entre Saint-Leu et le port et ces averses peuvent parfois par endroits finir leur cours sur le littoral. Sur les régions de l'Est, les pentes restent globalement sous les nuages et quelques averses par place mais rien de méchant. Donc le littoral entre Saint-Denis et Saint-Louis en passant par Sainte-Rose devrait conserver de belles éclaircies. Les températures maximales sont stationnaires, voire un léger repli par rapport à la veille. On attend 27 à 29 degrés au bord de la mer et un peu plus, bien sûr, et la mer est un peu plus agitée du côté de l'ouest au nord avec un houle d'alizé approchant de 1,50 m.

0: en ce qui concerne la météo de cet après-midi, il est 12h passées de 7 minutes. Si vous venez tout juste à l'instant de nous rejoindre, merci à vous, merci de votre fidélité, merci de nous avoir choisi sur l'une de nos fréquences, mais encore aussi, vous savez hein, que vous pouvez aussi nous écouter partout sur le www.lfm.re. Très bel après-midi à vous et merci de votre fidélité, merci de nous avoir choisi. C'est parti avec de la musique, du souvenir avec Affaire David.
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5: À 12h35, c'est parti pour la séquence souvenir, la séquence sentimentale jusque par le carillon de 13h.
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5: Allez, c'est parti avec Claude Valoir. Je vous aime, vous. Ah, je vous laisse apprécier cette tendre de musique jusqu'à bien sûr, au carillon de 13h.

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0: La séquence souvenir se termine avec Francis Lalanne. On se retrouvera.
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0: 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Il est 13h.

0: Il est 13h passé de 23 minutes, c'est parti pour les inforoutes. Alors sur la RN5 à Saint-Louis, pour permettre des travaux de maintenance, un préventif en dit pour Bélis de Litlefa-Furcy, des restrictions de la circulation seront à prévoir les nuits prochaines de 20h à 4h du matin, les nuits de mercredi 30 septembre et au jeudi 1er octobre, fermeture du pont avec déviation par l'ancienne route nationale 5 sur les usagers, pour les usagers de Lidl, bien sûr. La CRGT informe sur la route nationale 5 de Sillaos dans le secteur de Cap Paille en queue. Les travaux de nuit sont terminés. Par ailleurs, les travaux de sécurisation de la falaise se poursuivent le jour avec des coupures de la circulation par 45 minutes selon les besoins des chantiers jusqu'à vendredi 9 octobre de 8h à 17h le lundi au jeudi et bien sûr de 8h à 12h les vendredis en dehors. Bien sûr, des coupures de circulation se font par alternat. Saint-Denis, au niveau du boulevard Lancastel, pour permettre la suite des travaux de réfection par l'ouvrage de l'océan, la circulation se seront interdites sur le passage inférieur dans le sens centre-ville vers la gare routière de 20h à 5h, les nuits du mercredi 30 au vendredi 2 octobre inclus. Une déviation se sera mise en place par les voiries communales. Vous êtes toujours sur LFM Réunion, c'est toujours Christy avec vous, au micro standard à la technique, dans Laisse faire la musique. Je vous souhaite de passer un très bon après-midi si vous venez tout juste à l'instant de nous rejoindre. Si vous êtes sur la route, prudence à vous.
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Vous écoutez la voix de Ségal avec Tracasse pas pour moi, il est 13h36 minutes. Allez, un petit coucou à Nadia du côté de l'étang salé. Très bel après-midi à toi. Et une très bonne écoute.

Allez, tracasse pas pour moi. Moi, elle est bien. Moi, elle est là pour te lever tous les matins. Allez, à l'instant, c'était bien sûr la très charmante voix de Ségaëlle. La reine du Séga, comme on dit.

Allez, il est 13h passé de 38 minutes. La suite de la musique, ce sera avec Eddy Miat, avec Liaison Fatale sur cette musique. D'ailleurs, je vais vous souhaiter de passer un très bon après-midi. C'était Christy qui était avec vous depuis ce matin de 10h. Je vous donne rendez-vous très bientôt sur les ondes, hein, bien sûr, pour cette émission « Laisse faire la musique ». Et puis à vous rappeler également qu'à partir de 15h, ce sera Clem qui sera avec vous jusqu'à 18h pour son émission « En avant la musique ». Et à partir de 18h jusqu'à 20h, ce sera Case dédiée avec Fred. Et quant à moi, je vous retrouve très bientôt sur les ondes de la radio. Très bel après-midi, je vous embrasse tous et je vous souhaite de passer une excellente fin d'après-midi sur LFM Réunion et Eddy Miat, Liaison Fatale, ça n'est pas bon. Fils.

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Il est déjà 15h passé de 3 minutes à l'île de la Réunion et c'est le top départ pour votre émission En avant la musique cet après-midi et on est ensemble jusqu'à 18h aujourd'hui. Restez bien à l'écoute de votre radio. Dès 16h, je serai en compagnie de Jessica. Jessica, une femme haute en couleur, pleine de créativité. Donc vous allez découvrir son portrait, ce qu'elle fait dans quelques instants. Et tout de suite, on continue avec Titi, Ave Maria, suivi de Azad and Friends, Filé. Je vous souhaite à tous une bonne écoute et un bon moment et surtout une belle après-midi à tous et à toutes. Merci d'avoir choisi LFM pour vous accompagner, que ce soit sur la route, au boulot ou même chez vous. Bonne écoute!

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0: C'était 10 mois de Kennel sur LFM. Il est déjà 15h passé de 20 minutes à l'île de la Réunion en ce mercredi 30 septembre. Et vos plus belles chansons sont sur LFM. Surtout, restez bien à l'écoute de votre radio. Aujourd'hui, dès 18h, vous avez rendez-vous avec Fred pour votre émission Le Casse Dédié de 18h à 20h. Surtout, ne manquez pas ce moment. Si vous avez un message ou une dédicace à partager, n'hésitez pas à le contacter au 02 62 489 868 ou par SMS au 06 93 048 719. Vos plus belles chansons, elles ne s'arrêtent pas sur LFM avec tout de suite Eira Star, Mr. Pepper, suivi de Ginton, Cesara et Vora pour leur chanson Angola. Je vous souhaite à tous une bonne écoute et un bon moment et surtout une belle après-midi à tous et à toutes. On est en route vers les 16h à l'île de la Réunion.
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0: Vos plus belles chansons sont sur LFM Réunion. C'était London Beat, I've Been Thinking About You. Suivi de Disco Bambino, Nile Rodgers et Sophie Ellis pour une vote pour leur chanson Dancing Without You. Je vous souhaite à tous une bonne écoute et un bon moment et surtout une belle après-midi à tous et à toutes en ce mercredi 30 septembre. Bonne écoute.
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Il est déjà 15h passé de 54 minutes à l'île de la Réunion ce mercredi 30 septembre et surtout restez bien à l'écoute de votre radio. Dès 16h, je vais recevoir Jessica pour votre émission La Femme Moderne. Surtout ne manquez pas ce moment qui, je suis sûre, pourra vous intéresser et vous inspirer. Tout de suite, on continue avec Sista Flo, Mive Pi sur LFM. Je vous souhaite à tous une bonne écoute et un bon moment. Et surtout, une belle après-midi à tous et à toutes.

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1: Il est déjà 16h à l'île de La Réunion en ce mercredi 30 septembre. Et vous écoutez La Femme Moderne. Et aujourd'hui, je suis en compagnie de Jessica. Bonjour à toi, Jessica.
2: Bonjour.
1: En tout cas, c'est une joie de te recevoir aujourd'hui. Et donc, tu es une femme qui est très active. Donc, tu as une activité qui est assez créative, je trouve, de ce que j'ai vu. Et du coup, je vais te laisser, bien justement, te présenter et nous dire ce que tu fais pour les auditeurs et auditrices qui, éventuellement, ne te connaîtraient pas.
2: Ok, ben merci de me recevoir en tout cas, c'est chouette. Je m'appelle Jessica, j'ai 38 ans, je suis mariée, j'ai un enfant de 6 ans qui s'appelle Milo. Et en effet, donc j'ai une activité qui se scinde en fait en deux activités. Précisément, ça fait maintenant 8 ans que je suis artisane textile. C'est un peu comme ça que je définis mes deux activités. Donc la première activité, c'est la revalorisation. Des chutes de tissus de maison de haute couture, ou l'upcycling aussi, qui est plus facile à dire, pour en faire d'autres choses. Donc j'en fais des pochettes, des sacs, des housses. Et donc c'est une activité que j'exerce sous le nom de la femme du docteur, qui est le nom de ma marque. Et donc ça fait 8 ans maintenant, et donc le moyen d'expression, ça va être la couture sur cet angle-là. Et sinon, ça fait 1 an et demi que j'ai ouvert, à côté de cette activité, les ateliers de tufting. Donc c'est des ateliers où tu peux venir tufter ton tapis. En français, on dit touffeter. Et donc, tu peux créer ton tapis lors d'un atelier. Voilà. Et donc, là, c'est vraiment, je ne vends pas du tout de tapis, mais je te vends l'expérience de créer ton propre tapis au sein de mon atelier.
1: Et justement, comment tout ça a commencé ?
2: La femme du docteur, qui a été la première, le premier élan, quoi. Hein, ça a été toujours, en fait, moi, j'ai fait des études dans la pharmacie et j'ai travaillé dans l'industrie pharmaceutique pendant 10 ans. J'ai toujours eu une fibre, on va dire, artistique. Voilà, j'ai toujours été attirée par la mode, mais la mode vraiment au sens large. Ça va être aussi l'architecture, des choses comme ça. Et au bout d'un moment, j'ai commencé à vouloir coudre, en fait, moi-même, créer mes propres accessoires, que ce soit des coussins, mais aussi des vêtements. Et donc là, je me suis passionnée pour la couture. Alors, j'ai bien vu que, bon, bah, si on avait un tissu basique, on faisait quelque chose de plutôt basique. Et donc là est venu, je me suis dit, mais où vont les gens auxquels j'ai envie d'acheter aujourd'hui? Et donc est venu ces chutes de tissu de maison de haute couture, la passion de la haute couture. Et je me suis passionnée particulièrement pour le tweed, qu'on retrouve beaucoup chez les maisons comme Dior, Chanel, Balmain. Et j'ai trouvé des vrais trésors, et j'ai décidé d'en faire des pochettes. Et au fur et à mesure, j'en ai vendu aux amis d'amis, et c'est comme ça que ça a démarré. En ce qui concerne le volet du tufting, ça, c'était vraiment, ça faisait maintenant 6 ans que je faisais la femme du docteur. Une envie, c'est une vie très solitaire, en fait, l'artisanat aussi. On nous voit des fois sur les marchés. Je fais les marchés de créateurs de fin d'année, j'en fais pas beaucoup, mais on a beaucoup de temps, en fait, de confection, seul. Et j'avais, aussi envie, en me rendant compte que les gens, bah, ils passent pas beaucoup de temps à créer eux-mêmes et de créer cet espace-là. Il était hors de question que je fasse des ateliers de couture. On m'en a demandé beaucoup parce que la couture n'est pas ma passion. La couture, je trouve que c'est aussi quelque chose de très solitaire et je voulais quelque chose de très fun. Et le tufting que j'exerçais toute seule, en fait, parce qu'étant aussi fan de déco, ben, j'adorais créer mes tapis, pouvoir les offrir, faire de la mode aussi chez moi, hein, de la déco. Et je me suis dit, bon, il y a un réel essor en métropole, proposons ça aussi ici. Et j'ai fait le pari et ça cartonne, quoi. Ça fait un an et demi et les ateliers sont pleins.
1: Et du coup, les personnes, justement, elles viennent pour découvrir un peu ce que c'est de faire son propre tapis. D'ailleurs, ça prend à peu près combien de temps à créer un tapis ? Je veux dire, quand on vient à un de tes ateliers, il faut se dire, ah bah tiens, je viens là. Est-ce que donc je vais venir pour une journée ou alors pour plusieurs heures, peut-être plusieurs ateliers, peut-être que ça va être découpé en, plusieurs, en plusieurs ateliers parce qu'il y a plusieurs étapes. C'est-à-dire combien de temps ça prend pour créer un tapis ?
2: Alors, l'atelier que je propose dure 4 heures. Alors, 4 heures, tu n'as pas toutes les étapes. En fait, quand tu bookes ton atelier, une semaine avant, je vais venir te voir. Quand je dis je viens te voir, on se parle via les réseaux ou via WhatsApp pour savoir quelle est la création que tu veux faire, qu'est-ce que tu veux faire. Moi, ce que je prône, en tout cas dans ces ateliers, c'est que tu puisses faire le tapis de tes rêves. Donc, je ne t'impose pas de design, mais bien sûr, si tu commences à me dire, je vais faire ma tête de mon chien, des choses qui sont très compliquées à faire, on va devoir adapter un petit peu. Déjà, en plus, le tapis, maintenant, il y a beaucoup de tapis qui se mettent au mur. Ce n'est pas que le tapis qui est en bas de ton au bout de ton pied de ligne, des choses comme ça. Donc déjà, est-ce que tu le mets en déco, tu le mets au mur, c'est quoi l'utilité que tu en veux, que tu veux en faire. Et puis on parle de ton design, de ce qui te porte. Et il y a plein de gens qui font cet atelier avec de la symbolique. Tu peux le faire à deux aussi, hein. T'as une offre aussi duo. Tu peux t'offter à deux avec une amie, avec un compagnon, une compagne, avec ta mère, ton père. Donc il y a beaucoup de gens qui viennent avec beaucoup de symboles. Je vais faire un cœur avec des lettres, etc. Et puis des gens qui viennent avec juste de jolies photos. Et on voit ce qu'on peut faire. Donc une fois que tu viens à l'atelier, on a 7 jours pour bien cerner tes besoins. La veille, moi, je rétroprojette avec un rétroprojecteur. Hein, je dessine pas ton tapis, je rétroprojette et je décalque en fait et je le mets sur la toile. Tu arrives le jour J, tu as ta toile qui est dessinée, tout est rétroprojeté sur une toile qui est particulière. C'est une toile de moine, c'est une toile qui va pouvoir contenir en fait tes poils de laine et sans jamais se déchirer. C'est une toile qui est très particulière. Et le jour J, tu arrives, tu peux mettre à main levée, tu peux faire des petits changements. Tu veux mettre un petit cœur, un petit lune, une étoile, ce que tu veux. Bon, il n'y a pas de souci. Et tu vas aussi choisir les couleurs. Moi, la force de l'atelier, c'est que tu as beaucoup de couleurs. Tu as une soixantaine de couleurs. Donc c'est là où t'es pas en train de te chamailler entre un bleu, un rose, un vert. T'as 14 bleus, t'as 10 rouges, et donc là tu peux vraiment faire des très très beaux tapis avec des belles nuances, où t'arrives avec un peu vraiment le tapis déco, où on va te dire tu l'as acheté où, et bluffant, c'est moi qui l'ai fait. Une fois que tu as choisi tes couleurs, si t'es pas balance, ascendant, balance, normalement ça dure 15 minutes, mais il y a beaucoup de gens qui se perdent aussi pendant ces étapes-là, tu vois, c'est toujours qui peut le plus, peut le moins. Mais moi je suis là pour te cadrer. On passe sur le test, on va tester sur la toile, en fait tu vas faire ton gun, pas directement sur ton tapis parce que tu pourrais faire un trou, ce qui est la pire des choses qui puisse arriver à l'atelier tufting. Mais bon, je vois ta tête, il n'y a pas de drame en fait. Hein. Mais bon, c'est un petit peu embêtant si tu m'éventres complètement la toile dès le début. Donc on teste sur un bout de toile avant comment tu manies le gun. Il y a des gens qui sont très naturels avec le gun, ça se passe en 3 secondes, il y a des gens qui ont besoin de 10, 15 minutes. Voilà, tout n'est pas parfait, mais ce que je dis aux gens, c'est d'être indulgent avec eux-mêmes. Tu viens de commencer il y a 5 minutes, tu vois, tu vas pas aller au championnat du monde du tufting, mais l'idée c'est d'avoir, d'être dans la sécurité déjà, hein, parce que c'est quand même un gun, c'est assez impressionnant, j'aurais pu en apporter un là. Ça va assez vite, on peut se coincer les doigts, etc. Donc vraiment être dans la sécurité, premièrement. Et puis, une fois que tu es bien chauffé sur le côté, moi je dis, c'est bon, pars sur ta toile. Et donc là, on est parti vraiment pour techniquement 3h30 de tufting. C'est intense, hein, un gun, c'est à peu près 1 kilo à porter à bout de bras. Donc les gens doivent être en forme. Hein, c'est ce que je demande, tout ce qui est j'ai des problèmes d'épaule, de l'arthrose, tout ça, on oublie. On peut peut-être venir partager l'instant avec sa fille, son fils, son amoureux, mais pas porter pendant 3h30. C'est demandeur. Voilà. Et puis, comme je dis, ça se passe toujours à peu près de la même façon. Les gens arrivent, ils sont désespérés. Oh là là, j'y arrive pas, je machin, parce que je sais pas, c'est... Dans la créativité, on croit qu'on arrive et qu'on doit faire tout bien, et puis non, c'est pas comme ça la vie, et donc il faut qu'en fait les gens lâchent un peu là-dessus, et au moment où ils lâchent, et arrive la transe du tufting, alors à chaque fois tout le monde se moque de moi, je dis vous allez voir, vous allez être en transe, et donc tu pars, c'est assez méditatif, c'est très satisfaisant à faire, à remplir cette toile, c'est des toiles qui font à peu près 60 sur 60, hein. C'est la toile de ton c'est la taille de ton tapis. Centimètres. Donc c'est une table qui est correcte. Des fois les gens me disent ah mais moi je voudrais un petit peu plus, un petit peu. Si tu fais plus, tu vas rester 8 heures en fait. C'est vraiment ce que tu peux remplir en 3h30. Et puis suite quand on a fini ce tapis, moi je m'occupe de la finition. Il va falloir coller ses poils et il va falloir le tondre. Et ça, c'est une autre face qui m'appartient pour l'instant. Mais l'année prochaine, maintenant que ça se développe bien, ça serait d'avoir une partie tufting en deux temps, où tu viens tufter ton tapis et tu reviens à un autre moment, une fois que tes poils sont collés, pour venir tondre ton tapis. C'est aussi très satisfaisant à faire. Mais cette année, c'est moi qui m'y colle.
1: Pour l'instant, sur la partie sécurité, tu fais du coup les finitions. Mais quand tu en parles, là, déjà, je sens l'intensité de l'activité. Parce que pour avoir déjà vu parfois des courtes vidéos de comment ça se fait, on a l'impression... des fois, je me dis, j'ai l'impression que c'est simple vu comme ça, mais je pense que c'est quand même un coup de main à prendre.
2: C'est un coup de main à prendre.
1: Parce que, voilà, quoi, je me dis qu'il y a quand même de la technique derrière. Et surtout, c'est quand même un appareil que tu vas tenir pendant un certain nombre de temps, quoi, juste pour que ça s'emboîte. Et encore, je réfléchis pas à tout ce qu'il y a derrière avec le fait de tondre quand il faut bien faire, ne pas creuser trop, ne pas trop tondre, mais justement tondre à la bonne, à la bonne épaisseur, qui est correcte. Oui. Donc voilà, je m'y connais pas, mais j'imagine bien que du coup, il y a des choses où il faut faire attention. Et j'imagine que parfois, quand on commence ou quand on apprend, et bien ceci avec les erreurs ou alors avec les fausses tentatives, et bien du coup que tu peux retenir ce que tu as fait et après essayer de t'améliorer au fur et à mesure.
2: Exactement.
1: Donc voilà. Bon, écoute, moi ce que je te propose, c'est que pour cette première partie, on va s'arrêter, on va se retrouver dans quelques instants pour parler un peu de tes valeurs, de tes projets. Bon là, t'en as déjà un peu parlé là, du coup avec le fait que ton atelier, il va... peut-être évoluer, enfin c'est même pas peut-être, c'est... tu sais que tu vas le faire évoluer encore pour l'année prochaine. Et je suppose que tu n'as pas que ça comme projet, ou tu en as d'autres ?
2: Il y a toujours des projets dans l'entrepreneuriat, en permanence en mouvement, faut essayer, ouais.
1: Donc du coup, je te propose que tu nous partages tout ça dans la prochaine partie.
2: Okay.
1: Et tout de suite, on va se faire une petite pause musicale. À dans un instant.

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0: Votre émission La Femme Moderne reprend sur LFM, c'est Clem qui est avec vous. Et aujourd'hui, je suis en compagnie de Jessica. Jessica qui est entrepreneuse. Elle fait beaucoup de choses, elle est très, très active et aussi une vie bien, je suppose, un emploi du temps bien rempli. Mmh. Et donc tu es ici. Tu fais, donc si je comprends bien, ton univers, c'est là beaucoup de couture, et surtout à partir de chutes de tissus, on va dire. C'est ça, des chutes de tissus de...
1: Maison, de issues maison. Des maisons de haute couture.
0: Voilà, issues des maisons de haute couture. Et également, tu fais également des ateliers de tufting.
1: Oui.
0: Donc, ou tufting en français.
1: Touffeté, on dit.
0: Touffeté en français. Et du coup, en fait, c'est là qu'on vient justement créer son tapis. J'ai bien résumé les choses.
1: Très bien.
0: Super. Et donc, du coup, on va continuer. Et comme je le disais, dans cette partie, on va parler un peu de tes valeurs, de tes projets, de tes défis. Et justement, on va commencer par les valeurs. Quelles sont, toi, tes valeurs, justement, dans toutes tes activités, que ce soit dans ton activité de couture, de création, ou même dans tes ateliers? Quelles sont pour toi les valeurs qui sont essentielles à ce que tu fais?
1: Oh, j'aime pas trop cette question. Je pense que les valeurs, toutes les valeurs éthiques, de transparence, d'honnêteté, des choses comme ça. Mais je dirais quelque chose qui me porte en fait sur les deux activités. Ça serait le fun, quoi. C'est s'amuser, c'est la légèreté aussi. De pas se prendre au sérieux et je dirais quand même, moi en tout cas j'ose espérer pouvoir porter un petit peu une petite note d'humour, de légèreté, de pas se prendre la tête, de lâcher prise, même si la haute couture, tout ça, enfin l'idée c'était vraiment de travailler de très beaux tissus, et c'est là où je me suis éclatée. Et les ateliers, je les ai créés aussi pour que ça soit léger et très fun, qu'on passe un bon moment, on se marre beaucoup, je crois, se laisser aller, pas se prendre au sérieux, quoi.
0: C'est vraiment dans des moments où tu peux on va dire te laisser porter par l'euphorie du moment, être dans le fun tout en restant cadré et sérieux, mais voilà quoi, pouvoir aussi se lâcher et prendre plaisir aussi à ce qu'on fait et à ce que tu produis.
1: C'est ça, mais dans l'activité de la femme du docteur, je le fais au quotidien. En fait, dans la créativité, c'est se laisser aller, c'est aussi se faire confiance, se dire je vais mettre ça avec ça, c'est pas rien en fait, mais en fait quand on le fait tous les jours, à créer, à assumer ses créations, à les porter au effort, à dire coucou, je vends ça à tel prix, et que ça intéresse des gens, je pense en fait on oublie en fait tout ce processus. Et en tout cas dans les ateliers tufting, ce que je vois, c'est que les gens sont, il y a des gens de tout milieu, qui viennent avec leurs des fardeaux différents, et je vois qu'il y a cette période à un moment de je me laisse pas aller, quoi, je retiens par honte, par pudeur, par tout ce que tu veux, et qu'en fait à un moment il y a un espèce, ça grandit et il se laisse aller, et t'es dans une espèce de joie aussi, y a pas tout que je trouve beau, hein, mais c'est vraiment de transporter pour que toi tu sois fier de ce que tu fais. Des fois on me dit mais qu'est-ce que tu penses, bien sûr, de mon avis, si ce bleu est plutôt ce rouge, et des fois en fait il y a pas vraiment de bonne réponse, et c'est celle que t'as envie de donner. Moi je suis juste un espèce de moyens à pouvoir t'amener à tout ça, mais pour se laisser aller dans la créativité, sortir un peu de ce côté très scolaire qu'on a en France, d'être jugé, est-ce que j'ai bien fait, j'ai pas bien fait, oh là j'ai fait un trou, c'est pas grave, t'as fait un trou, bon je t'ai dit, il fallait pas faire de trou, mais on a fait un trou, c'est pas grave, donc ça tu mets de côté, on passe à autre chose, on va pas être puni au fond de la classe, tu vois, il y a pas de jugement, des fois souvent, elle va vite, l'autre, laisse-toi aller. C'est toi avec toi-même, Et ça, c'est important, ouais.
0: Et sinon, je suppose que tu as aussi d'autres projets à apporter, à faire. Et est-ce que tu voudrais nous partager quelques projets, quelques idées, quelques ambitions que tu aurais pour le futur ?
1: Oui. Il y a toujours plein de petites choses qui s'additionnent, qui évoluent. Ah, je dirais la femme du docteur, toujours le défi, c'est de restructurer la gamme. Ça fait longtemps, maintenant ça fait 8 ans. Donc sur tous les objets qui sont faits, j'aimerais beaucoup développer tout ce qui est le côté habitation. Voilà, plus que les accessoires, enfin toujours il y a les accessoires qui sont on va dire le poumon de la gamme, restructurer tout ça et continuer à raconter des histoires. L'idée c'est que dans ces chutes de tissus qui ont été faites par différents designers, c'est ça qui est très compliqué. Quand on dit chute de tissus de maison de haute couture, donc moi je vais chercher à Paris, la haute couture, elle est mondiale, c'est pas que Paris hein, la haute couture, on parle souvent de Chanel tout ça, mais ça peut être coréen, enfin du monde entier. Et l'idée, c'est, moi j'aime bien faire parler ces beaux tissus, sachant qu'à chaque fois, il y a un directeur artistique qui a dit, on va faire tel tissu pour telle collection qui raconte telle histoire. Et puis moi, je prends ces tissus de plein de directeurs artistiques de maisons de couture du monde entier, de saisons différentes, à des moments même différents, pas la même année, hein, c'est ça que je veux dire, pour les faire parler entre elles. Et donc, j'essaie de raconter, de les re-raconter. Il y a des chutes que je peux identifier, d'autres noms. Et donc, ça serait de continuer à raconter de belles histoires. Ça fait 2 ans maintenant que je travaille avec une photographe professionnelle qui m'aide aussi à mettre tout ça en image. Donc, aller un peu plus fort là-dessus, sur cet angle-là, et notamment développer le côté habitat.
0: Et justement, comment est-ce que tu trouves... Comment tu trouves, toi, les tissus de... Les tissus, en tout cas, les chutes de tissus de haute couture. Comment tu arrives à en trouver?
1: Si je vous dis tout, y a plus de secret, quoi. Ça, je peux pas tout dire. Mais si vous pensez que je vais sonner chez Chanel et qu'il me donne un petit bout de tissu, c'est pas comme ça. Mais souvent, les gens pensent ça. Tu sais que je viens. Bonjour. Oui, c'est moi, c'est Jess. T'as pas un truc qui traîne par terre? Voilà. Non, c'est pas comme ça que ça marche. Mais, et en fait, il faut me suivre un petit peu sur les réseaux aussi. J'en parle un peu. Je trouve ça joli. Je trouve ça assez mystérieux. Après, si pour vous en dévoiler une, il y a des choses plus ou moins compliquées à voir. Après, ça fait 8 ans, ça fait longtemps. Maintenant, il y a même des sites internet de la marque LVMH qui a les grandes semaines de la haute couture, qui revendent les chutes de cuir de Hermès. Hein, tout le monde peut s'acheter ça. Tout dépend à quel prix, c'est ça, parce que tout ça, c'est un petit peu cher. Et la quantité. Voilà, mais je dirais que maintenant, moi, j'ai c'est assez tentaculaire maintenant la façon dont je vais les chercher, et j'ai des rabatteurs, etc. Enfin, c'est pas compliqué, c'est une mécanique, mais c'est 8 ans, hein, tu vois, j'ai huilé mon mécanisme, surtout pour pas m'épuiser, et puis c'est surtout, je suis de plus en plus, j'ai l'œil, quoi. Avant, je pense que toutes les chutes, je trouvais ça tout merveilleux. Maintenant, je suis de plus en plus dure. J'achète de moins en moins. J'achète de plus en plus cher. C'est pas bon signe. Mais d'avoir vu, d'avoir touché, manipulé, c'est ça que je peux voir. Et maintenant, des tweeds de mauvaise qualité, des choses où on dit ouais, haute couture, parce qu'il n'y a pas tout qui est beau dans la haute couture. Hein. Après, il y a la sélection que t'en fais. Ouais.
0: D'ailleurs, je me pose une question. Est-ce que tu es déjà tombée sur une contrefaçon et de le reconnaître justement, de le reconnaître soit par la texture ou même visuellement, ou alors Ben, tu me dis, ben non, quoi, tes canaux, c'est sécurisé, et du coup, il n'y a pas de place, pas de place à l'arnaque. Est-ce que ça t'est déjà arrivé?
1: Non, ça m'est pas arrivé. Après, t'as des détaillants qui vont dire tweed façon Chanel pour donner un petit peu envie, etc. Mais tu sens de suite. En fait, à un moment, tu sens. Je sais pas, le grammage, le poids, et même il y a des choses qui peuvent être un petit peu rêches, c'est pas parce que c'est rêche que c'est pas qualitatif, etc. Mais tu le sens. Moi, je prends beaucoup mon briquet. Tu crames un petit peu les films, tu vois. Tu vois ce qui part un petit peu trop en feu. C'est pas bon, ça. Les choses où il y a un petit flamme et ça s'arrête, tu vois, donnent aussi de la qualité, tu vois, une orientation, etc. Mais après, je suis pas du tout achetée du Louis Vuitton monogrammé. Enfin, voilà, faudra regarder un petit peu ce que je fais. Mais vraiment, c'est vraiment un tissu. Voilà, il n'y a pas marqué Dior, tout ça. Ou là, je pense que très clairement, tu peux avoir des tissus hyper contrefaits. J'irai pas sur ce secteur-là, non.
0: Oui, en fait, c'est vraiment, disons que tu as réussi à te créer, toi, ton système pour que tu puisses avoir ta matière première de manière sûre. Et surtout, et bien voilà, quoi, tu as l'œil et comme tu disais, l'œil et l'expérience aussi, parce que mine de rien, tu fais ça depuis 8 ans. Donc du coup, maintenant, et bien, quelqu'un qui, même je suppose parfois, peut-être que même dans la rue, parfois tu as déjà vu des sacs ou même des pochettes qui se disent de haute couture. Ou alors parfois tu te dis... est-ce que ça t'est déjà arrivé toi en dehors ou pas du tout?
1: Non, j'irai pas. J'irai pas du tout sur à regarder une fille avec un sac Chanel et être experte là-dedans. Ah non, c'est un autre niveau, tu vois. Non, non, je suis pas du tout experte en luxe, mais en tout cas, de pouvoir acheter un vrai beau tissu au bon prix, qui est toujours un prix un petit peu plus important que, voilà, notamment sur le tweed, hein, qui est un tissu qui est riche, mais je suis pas l'experte Chanel, tout ça. Non, je prends pas du tout cette casquette-là, non, non, non.
0: Tu as l'œil pour les tissus, mais pas l'œil forcément pour les confections et tout ça. Donc, il faut faire de rien la différence.
1: Moi, je chine du tissu. Ça, c'est ma spécialité.
0: Eh bien, tu chines du tissu et tu as, on va dire, tu gardes le secret sur la manière dont tu te procures, même si de nos jours, on peut quand même aussi trouver par Internet. Mais toi, en tout cas, tu as ta petite...
1: J'ai mes petites combines.
0: Voilà, tu as ta combine bien huilée.
1: Ça marche plutôt bien, ouais.
0: Quels sont tes défis et est-ce que tu as de nouveaux objectifs à atteindre?
1: Je dirais que l'objectif, on en parlait un petit peu en off, c'est à atteindre, pour décorréler un peu, des fois, en tout cas, j'ai pas de problème à parler de ça au niveau de l'argent, tout ça, mais dans l'artisanat, de pouvoir continuer à vivre de cette activité. C'est dans le contexte économique où on est, et de pouvoir évoluer sur le salaire, notamment parce que le coût de la vie évolue aussi. Voilà, donc ça, c'est mon objectif tous les ans. En fait, voilà, que ça s'arrête pas. Et c'est une vraie mécanique, c'est un peu à chaque fois se décorréler de... Oh là là, c'était sympa, parce que l'aventure humaine est sympa, les gens que tu rencontres, tout, de l'entrepreneuriat en tout cas, moi ça me porte beaucoup. Mais à la fin, faut quand même toujours se poser sur une feuille blanche ou un tableur Excel et compter les points. Et donc c'est ça, moi c'est l'objectif tous les ans, c'est comment on fait que ça dure. Et ça dure depuis 8 ans, je trouve ça un peu fou de te dire ça maintenant, ça me paraît, j'ai l'impression d'être un dinosaure quoi. J'aurais jamais pensé vivre uniquement de cette activité-là, donc c'est un petit rêve un peu fou. Et je dirais les défis, c'est pas s'épuiser, parce que dans la création, c'est garder aussi son élan, sa fraîcheur, son envie, et ça c'est pas rien, parce que les choses sont pas, oh, bah, j'ai un joli petit truc de tissu, je fais une petite pochette dedans et puis je vais aller la vendre. C'est tout un processus créatif, c'est comment tu racontes ça, comment tu racontes une histoire. Il faut avoir des impulsions, il faut avoir des envies. Tu peux pas juste créer des choses pour créer des choses parce qu'il faut remplir une étagère. Et c'est garder cette envie-là sévère et franche et être assez, avoir le feu sacré. Moi, j'ai senti cette année que s'il y avait un épuisement côté couture, j'ai eu cet essor sur le côté tufting qui m'a apporté encore quelque chose. Et le tufting, faudra qu'il évolue aussi, hein. De toute façon, les gens sont assez cycliques, et même moi-même, hein. Comment tu gardes sa fraîcheur, comment tu fais que tu restes un atelier, être assez incontournable à la réunion, qu'on parle de toi, que les gens passent vraiment un bon moment. Faut accueillir, faut être en forme, faut que ça soit propre, faut être dans la joie, la bonne humeur, faut se lever tôt et faut prendre soin de soi. Et donc tout ça, je dirais la femme du docteur, moi, ce qui m'a permis, en tout cas cette année, je me suis offert un atelier de broderie de luxe avec le crochet de Luneville à Lyon pendant une semaine. C'était incroyable. En fait, j'ai enfilé des perles sur de la soie pendant une semaine. C'était génialissime. Et en fait, l'idée, c'était de faire autre chose, parce que souvent, en formation, on a tendance à se dire, au début, je devais me former à faire du tufting ou de la couture, une technique, etc. En fait, il y a un moment, j'ai rien à prouver à personne. Enfin, je vais pas passer mon sixième niveau de tufting, mon quatorzième. Enfin, je couds et je teuffe toute l'année. Je me suis dit, je vais m'arrêter, je vais broder. Et en fait, la créativité, même l'année prochaine, je pense même à faire un stage avec une fleuriste ou quoi. C'est juste tout, être créative, mais avec un autre moyen. Même si ce moyen-là, parce que souvent les gens m'ont dit, tu vas faire de la broderie. Non. J'ai acquis ça, c'était cool, c'était un beau moment, ça m'a fait du bien, et c'est de repenser en fait un peu ton processus créatif, mais via une autre méthode. Et ça a bien marché pour moi.
0: Et en fait, au final, ça te permet d'avoir comme une bouffée d'oxygène quand tu sens peut-être, par exemple, si tu sens que tu atteins des limites créatives entre grands guillemets. Et éventuellement, le fait de faire de nouvelles activités, ça va aussi, ça permet aussi de regagner en oxygène, de te réoxygéner, tout simplement après de pouvoir après renouveler après ce que tu fais, renouveler aussi ton inspiration.
1: Oui, c'est ça. Et puis, mais tout en restant dans cette créativité, ça te redonne un élan, une fraîcheur, un nouvel œil sur les choses que tu regardais dans ton quotidien de façon peut-être un peu monotone. Et ça, ouais, moi, ça m'a vachement aidé, ça m'a beaucoup inspiré. Et ce qui m'a fait complètement twister cette année sur la femme docteur, pour ceux qui verront sur la couture, où je fais de la pochette, en fait. Et la pochette, ça fait 8 ans de pochette, quoi. Tu te dis, comment tu vends des pochettes pendant 8 ans? Et en fait, tu vends des pochettes pendant 8 ans. Et je les ai regardées différemment, mes pochettes, avec beaucoup d'amour. Et je me suis dit, on va en faire de nouvelles. Comment innover sur la pochette? Quelle pochette tu peux encore sortir qui est une nouvelle pochette que tout le monde peut voir? Et ça m'a permis de faire ça, en fait. Voilà. Et de trop parler de la pochette avec beaucoup de passion, parce que je crois fort en cet accessoire. Tu vois, je fais aussi des sacs bananes, mais par exemple, les sacs bananes, je pense que c'est beaucoup lié à la mode, à une façon, tu vois. Il y a un moment, t'en voudras moins, de facto, parce que ça sera moins à la mode, et même, c'est en train de décliner tout doucement. Les gens sont plus avec des sacs en forme de lune, si tu suis un peu les tendances. Des pochettes. On a tout le temps des pochettes, voilà. Tu dois avoir un nouveau regard, en fait, sur quelque chose.
0: Après, il faut dire, la pochette, c'est intemporel. Quand tu regardes même certains films qui reprennent les années 80, parfois années 60, souvent, tu as l'indémodable pochette. Tu as souvent une pochette.
1: La bonne vieille pochette.
0: C'est ça, quoi.
1: Exactement.
0: C'est vraiment un intemporel. Tu le vois à toutes les époques. ça a toujours évolué, il y a toujours un petit, son petit twist, sa petite modernité. Et même parfois, quand on se dit, et parfois ce qui apporte de la modernité, c'est des fois aussi de revenir dans le temps et de ramener au goût du jour un accessoire qui, lui, est toujours resté. C'est comme la montre, quand on regarde bien, les montres, oui, en existent depuis X années, et pourtant ça n'a pas cessé, ça n'a jamais cessé... cesser d'évoluer, cesser d'être, de se moderniser, de se diversifier aussi. Et puis voilà, quoi, c'est ce qui se passe avec, avec les pochettes, ouais, tout simplement. Et après, ma dernière question, ce serait, pour, en tout cas pour cette partie, juste après, on va se refaire une courte pause.
1: Ouais.
0: Donc du coup, est-ce que toi, tu aurais justement un encouragement à donner à celles et ceux qui nous écoutent et qui éventuellement ont un loisir ou quelque chose qu'ils font et qu'ils souhaiteraient justement le porter à un autre niveau ou même se lancer, qu'est-ce que toi tu leur conseillerais ? Quel serait ton encouragement ?
1: Moi je suis ça va être un découragement peut-être. Non, ce que je vais dire, c'est que je pense que c'est pas parce que tu as une passion dévorante que tu dois en faire un business. Je pense que c'est deux chemins complètement différents. Voilà, si c'est ta question, si c'est vraiment des gens qui j'ai une passion et t'es pas obligé d'être passionné de devoir en faire un business. Et c'est pas la ferveur de la passion qui fera que tu vas performer là-dedans. Ça, c'est une vraie réalité. Voilà, c'est beau à écouter, hein, tous ces gens qui sont passionnés. Donc, en fait, je dirais aux gens, c'est pas parce que tu t'aimes ça et t'as envie de faire ça toute la sainte journée que tu es obligé d'en faire un truc d'entrepreneuriat, parce que je pense qu'il y a eu aussi un petit délire à un moment que tout le monde devait entreprendre, avoir plusieurs business, t'es un peu stylé, tout ça. Y a beaucoup de gens qui s'y perdent, moi la première aussi, hein, pour plein de raisons. Faut savoir bien compter, faut être bien ancré quand même dans les chiffres, dans le business, et puis l'incomparable, l'incontournable plutôt, pour nous c'est les réseaux sociaux, quoi. Enfin voilà, alors j'ai pas envie de te dire, si tu peux pas faire une story, te lance pas, ça serait un peu parce que tu peux te faire aider, hein, aussi, mais je veux dire, si t'es pas dans le game des réseaux sociaux et que tu sors de nulle part, aussi passionné que tu sois, aussi doué, juste un beau produit aujourd'hui ne suffit plus. Voilà. Et que quand tu es passionné comme ça, tu vas sortir ta tanière, tu vas faire deux, trois trucs, mais il va falloir que tu fasses à 40 ou 50% de la communication. Et il y a beaucoup de gens qui sont pas prêts à jouer ce jeu-là, et quand je dis un jeu, c'est un vrai jeu, parce que vaut mieux le faire en se prenant au jeu, plutôt que de le faire un peu par force, parce que c'est de suite gênant pour tout le monde. Et voilà, c'est ce que je dirais. C'est en fait, c'est pas parce que t'es passionné que t'es obligé d'en faire un business. Et non,
0: il faut en fait, il faut savoir surtout le peser et savoir si au final est-ce que tu es vraiment prêt à mettre ce qu'il faut et l'énergie que ça va te demander et de le réaliser et d'être réaliste aussi à ce niveau-là, en fait.
1: Oui, enfin oui, être réaliste, quoi. Et puis qu'une passion peut rester une passion. Voilà. Et c'est OK, quoi, tu vois. T'es pas obligé d'être entrepreneur de tout, quoi.
0: Eh ben, en tout cas, merci beaucoup. Bah, écoute, moi, ce que je te dis, c'est qu'on va aller se diriger vers la fin de l'émission. Donc, moi, c'est la partie que je préfère dans mes émissions. C'est un peu la partie anecdote drôle, témoignage marquant. Et petit dilemme, on va apprendre un peu à te connaître, à connaître tes goûts et justement ce qui te passionne. Donc, okay, on va apprendre un peu à connaître tout cela. Ce sera dans quelques instants sur LFM. Donc, on se retrouve juste après cette courte pause musicale.

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0: Et votre émission La Femme Moderne reprend sur LFM, c'est Clem qui est avec vous. Et je suis en compagnie de Jessica. Et donc, votre émission continue sur LFM. Et on est déjà sur la fin de notre émission. Et comme je le dis toujours, hein, c'est vraiment la partie un peu plus keep cool, un peu plus... on va apprendre un peu à te connaître, à voir... avoir peut-être un peu tes petites anecdotes, tes histoires, ce qui peut arriver et qui parfois peut prêter à sourire. Et aussi, il y a un instant, un petit dilemme de Clem, mais ça c'est dans un instant, ça t'inquiète pas. Et donc du coup, est-ce que tu aurais justement une anecdote, une histoire à nous raconter qui est en lien avec, avec ce que tu fais, avec ton activité, que ce soit avec le tufting ou même avec la partie couture?
1: Quelque chose de drôle?
0: Ça peut être quelque chose de drôle ou juste un fait marquant.
1: Là, à brûle pour point, vraiment, je vois juste, grosso modo, beaucoup d'injonctions faites par rapport au nom de la marque, hein, la femme du docteur, qui a un nom... que j'ai choisi, qui vient d'une vraie histoire, et ben beaucoup de gens qui sont un petit peu choqués par rapport à ça. J'ai tellement de réactions sur la femme du docteur depuis des années. Je sais pas, ouais, des personnes qui étaient qui se posent beaucoup de questions par rapport au nom de la femme du docteur. Pourquoi la femme du docteur? Est-ce que c'est un vrai nom de la femme du docteur? Et qui, quand ils savent que bah en effet mon mari est docteur, hein, mais bon, le choix de ce nom c'était plutôt en pied de nez aux injonctions, comme je l'ai dit. Et puis étant donné qu'on a voulu me coller une étiquette, j'ai décidé d'en créer une marque avec. C'est des gens qui mettent beaucoup d'images et d'imaginaires sur qu'est-ce que c'est une femme de docteur, comme si c'était un nouveau statut social. Oui, des gens qui sont choqués que je sois physiquement comme ça, que je ressemble pas trop à une femme de docteur. Finalement, c'est pas voilà, j'ai ce genre de petites choses qui est assez, c'est assez croustillant, c'est assez drôle quand on écoute. Voilà.
0: Donc, en fait, au final, quand on regarde bien, c'est surtout un côté stéréotypé. Parfois, tu vois, en fait, tu entends souvent les stéréotypes qu'il peut y avoir derrière le nom d'une marque imaginaire que beaucoup de personnes peuvent avoir, tout simplement.
1: Exactement.
0: Ok, bah c'est plutôt intéressant. Et du coup, comme je le disais, hein, on va partir sur mes petits dilemmes. Et j'aime bien poser quelques questions à mes invités pour savoir quels sont leurs goûts, leurs préférences.
1: D'accord.
0: Et du coup, je voudrais savoir, est-ce que tu es plutôt viande ou poisson?
1: Pardon, excuse-moi, j'adore les deux, mais bon, je dirais viande.
0: Tu dois te demander le sens de cette question.
1: Vraiment, ça sort de nulle part, mais bon, je suis là, c'est les petits dilemmes, alors je sais, je n'étais pas prête, mais bon.
0: C'est des petits dilemmes simplement pour apprendre un peu à connaître.
1: D'accord.
0: tes goûts.
1: Écoute, je dirais viande.
0: Ok. Est-ce que tu es plutôt plage ou montagne?
1: Plage.
0: Plage. Quelle est ta plage préférée sur l'île?
1: Oh, Grand Anse.
0: Grand Anse?
1: Ouais.
0: Ouais, c'est beau, Grand Anse. Et d'ailleurs, qu'est-ce que tu en penses, toi, du nouveau bassin? Le fait qu'on va faire un nouveau bassin à Grand Anse?
1: Oh là, me lance pas là-dessus. Moi, je suis vraiment en mode, bah, c'est trop bien. Alors qu'il y a plein de polémiques là-dessus. Je vois le truc un petit peu pratique. Voilà, non, je trouve ça magnifique. C'est hyper bien aménagé. C'est à 10 minutes de la maison. C'est sublime. Après, écologiquement, tout ça, c'est pas ouf, quoi. Ce qui est fait, quoi. Mais ce que je te dirais, c'est, je trouve ça super cool. Mais vraiment, d'un point de vue purement. Ça va être hyper joli, ça va être hyper pratique, ça va être sympa. Après, écologiquement, c'est autre chose.
0: Bah après, c'est vrai, quand on regarde bien... Genre, si on essaie de regarder tout ce qui écologiquement est discutable, et ben voilà, quoi. Je veux dire, c'est partout, on va dire.
1: C'est partout. Je dois le souligner parce que, bon, je peux pas dire, tout est génial, quoi. Voilà, il y a toujours cet impact quand même qui... voilà.
0: En tout cas, par contre, ça va être très beau. Moi, je trouve ça plutôt... Enfin, personnellement, je trouve que c'est une bonne initiative d'essayer de moderniser le site de Grand Anse et de lui donner un nouvel élan. Ça donne un nouvel élan à la plage de Grand Anse, qui est déjà un très, très beau lieu en soi. Ensuite, quelle est ta couleur préférée, tiens ?
1: Le doré.
0: Le doré ?
1: Oui.
0: Ah, la réponse a été tellement...
1: Mais bien sûr, c'est le doré. Vous irez voir mes créations. Et les gens diront, non, ce n'est pas une couleur. Dans mon monde, à moi, si, c'est une couleur. Ce sera le doré, ouais.
0: Et enfin, ma dernière question. Si tu allais toute seule sur une île déserte et que tu pouvais emmener un seul objet avec toi, qu'est-ce que ce serait ?
1: Oh là là. Oh pétard, ça c'est des trucs, moi je sais jamais, parce que j'ai un enfant, j'ai un mec, voilà, déjà faut choisir. Je prendrais mon mec.
0: Tu emmènerais ton chéri avec toi?
1: Oui, voilà. Oui, et le petit, il vivrait sa vie, il ne verrait pas s'enterrer comme ça sur une île déserte, tout ça, voilà. Oui, je prendrais mon mec, ouais.
0: Wow. Tu sais que t'es la première personne qui me répond qu'elle amènerait son chéri avec elle.
1: Avant, les gens répondent quoi ?
0: Des fois, ils me répondent un stylo, un téléphone.
1: Mais qui sont ces gens ? Ils vivent où, ces gens ? Un petit stylo bic pour... Non, mais... Tu dois te marrer, quand même. Attends, c'est bizarre. C'est étrange, ces gens sont bizarres. Vous êtes bizarres.
0: Là, c'est le parti pris de mon avis. Moi, je ne commenterai pas. Tout simplement. Et donc, du coup, on va clôturer l'émission. Ce que je te propose, c'est que tu nous laisses tout simplement eh bien, comment est-ce qu'on peut suivre un peu tes actualités, ce que tu fais. Et tout simplement.
1: Voilà. Ouais. Eh ben, merci d'avoir écouté déjà jusque-là. L'exercice était très cool. Merci beaucoup. Vous pouvez me contacter. Donc, j'ai beaucoup les réseaux. Donc, il y a sur Facebook et sur Instagram. Il y a La Femme du Docteur. Tout attaché. Donc là, c'est le côté création avec la couture. Et il y a les ateliers Tufting Île de la Réunion. Aussi sur les réseaux, donc Instagram et Facebook. Et là, vous pouvez découvrir les ateliers en ligne et réserver directement sur le site internet.
0: Eh bien, merci beaucoup.
1: Avec grand plaisir.
0: Et merci d'être venu. C'était une joie pour moi de te recevoir dans mon émission. Et comme on le disait, tu es une femme qui est autant couleur. Et franchement, je n'ai jamais été aussi juste sur mes annonces. Du coup, on va continuer sur LFM de notre côté pour votre émission En avant la musique. Et on est ensemble pour cette dernière heure jusqu'à 18h. Et on continue avec Show de Tyrone. C'est sa dernière parition, sa dernière nouveauté. Je vous souhaite à tous une bonne écoute et un bon moment. Et on se retrouve sur LFM.

0: Il est déjà 17h passé de 18 minutes à l'île de la Réunion ce mercredi 30 septembre. Et vos plus belles chansons ne s'arrêtent pas sur LFM avec dans un instant Kevin pour Serre à moi. Je vous souhaite à tous une bonne écoute et un bon moment. Et on se dirige vers les 18h à l'île de la Réunion. Bonne écoute.
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C'était My Love, Sweet Love, The Love Story sur LFM. Il est déjà 17h passé de 36 minutes à l'île de la Réunion en ce mercredi 30 septembre. Et tout de suite, on continue avec W, Ride Like the Wind, suivi de Alda Eidsen pour When You Finally Touch My Soul. Je vous souhaite à tous une bonne écoute et un bon moment. Et on se dirige vers les 18h à l'île de la Réunion. C'est notre dernière ligne droite pour votre émission En avant la musique sur LFM. C'est Clem qui est avec vous. Je vous souhaite à tous une bonne écoute et un bon moment. Et surtout une belle fin d'après-midi à tous et à toutes.

Il est déjà 17h passé de 49 minutes à l'île de la Réunion et on arrive déjà à la fin de votre émission En avant la musique pour aujourd'hui. C'était Clem avec vous et on se retrouve dès le 19 octobre. Et oui, je pars en vacances pour quelques jours pour pouvoir me ressourcer et revenir au top pour vous offrir une émission En avant la musique. Revenir au top pour vous offrir une émission En avant la musique.

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petit cocktail de plaisir ce soir avec Lonnie Gardon en souvenir all over. Et ça, c'était en 1990. Bonsoir et bienvenue dans cette nouvelle édition du Casse dédié, 18h-20h comme chaque soir. Nous prenons place, on va saluer Clem et on va la souhaiter une très belle soirée et de bonnes vacances. Eh bien oui, bah de temps en temps il le faut. Elle part deux petites semaines en vacances, donc de récup, on la souhaite de bien profiter et de nous revenir en pleine forme le 19 octobre. Voilà, bonnes vacances à Clem. Et puis bah nous, on va démarrer ce casse-délit dans quelques minutes avec vos messages, vos petits bonsoirs également. Et puis pour rappel, les numéros de téléphone, 06 93 048 719 et le standard 02 62 489 868. Et puis on va parler bien sûr de ce week-end party qui arrive. Ce samedi, 9h midi, comme d'hab, chaque samedi, c'est le week-end party, puis 10h-11h, c'est le rendez-vous de la parole aux artistes. Et cette semaine, ce samedi, on recevra Yango Roots. Donc un rendez-vous à ne pas manquer, ça sera bien sûr dès 10h ce samedi dans le week-end party. Donc Yango Roots, c'est du reggae qu'on aura l'occasion et le plaisir de découvrir, cette formation qui nous vient un petit peu diverse dans le sud. Hein, donc à découvrir, ça sera donc samedi à partir de 10h. Et puis le 17 octobre prochain, on aura le plaisir d'accueillir Aïssia qui viendra nous parler de son nouveau titre qui va sortir prochainement. Et puis son grand concert qu'elle donnera du côté de Saint-Jean à l'Auditorium. On aura l'occasion d'y revenir là-dessus également tout au long de cette semaine. Et la semaine prochaine, donc Aïssia sera l'invitée du week-end party le 17 octobre prochain. Allez, un petit bachelet, pleure pas Balou, ou pleure pas Boulou plutôt. Hein, c'est pas mal hein, de remonter un petit peu dans le temps en ce début de soirée. Merci à vous d'être branchés sur les différentes fréquences, mais également sur le net, sur votre smartphone. Merci d'avoir choisi LFM.

0: quelqu'un quand même à l'époque. Hein. Dans les années 80 avec les Corons et les D'ailleurs. Enfin, un temps de succès hein, pour cet artiste qui nous a quittés. Allez, nous, on revient donc avec votre édition, le casse dédié en partenariat avec la salle Le Plalada, zone pépinière Pierrefonds à Saint-Pierre qui vous propose votre émission tous les soirs du lundi au jeudi, donc 18h-20h. Alors, nous, on va partir du côté des bonsoirs. Le bonsoir de Daisy, on a le bonsoir également de Gigi, Angélique Duport, Johnny du Tampon, Paul de Saint-Pierre, Sabine, Rose, Sandra du côté de Saint-Jean, Johan du Tampon, Kathleen du côté de Lille Maurice, Julia du Tampon, notre fidèle, Lucie de la Petite Île et également le bonsoir de Valérie du côté de Saint-Jean. Bonsoir Fred, c'est Magali. J'aimerais bien écouter Joe Dassin siffler sur la colline. Merci et bonne soirée à votre équipe. Bonsoir, c'est Alexandra. Impossible de me passer Niagara quand la ville dort. Bonsoir LFM, c'est Morane. Je voudrais la chanson de David Ramen, Mot l'amour. Salut Fred, c'est Gérard. Passe-moi s'il te plaît un petit Anne-Lise avec Ne pas faire semblant. Et je te souhaite une bonne soirée. Merci Gérard, notre fidèle du côté de la plaine des Cafres. Bonne soirée à vous. Et puis on vous le rappelle, les numéros de téléphone 06 93 048 719 et le standard 0262 489 868. On vous le rappelle, ce samedi dans le spécial invité, on parlera reggae. Lia Yango Roots sera donc l'invité de ce week-end party ce samedi. Et puis on vous annonce également d'ores et déjà pour le samedi 17 octobre, ça sera donc Aïssia qui sera l'invité donc du week-end party, présentation de son nouveau titre. Mais pas que, on parlera également de son concert du côté de l'Auditorium à Saint-Joseph d'ailleurs, qu'on vous conseille vivement de réserver.
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0: La voix de David Ramène à l'instant, mot d'amour. Programmation de Morane. Et celui de Gérard arrive dans quelques instants avec Anne-Lise, juste après la pause.
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Ah, le don de nous faire revivre ces bons vieux souvenirs, c'est vrai que ça fait un petit moment que je n'avais pas entendu celle-là. Et ça fait du bien, hein. Anne-Lise, à l'instant, pour ne pas faire semblant. Avant d'y revenir, côté canal SMS pour la lecture de vos messages, on s'arrête quelques instants sur les petits bonsoirs donc de Ambre, qui nous dit « Belle ambiance ce soir comme d'hab, toujours branché ». Isa également, du côté de Saint-Jo. Joanne de la Petite Île, Gigi également et Amy, bien branchée à l'FM Réunion. Merci à vous pour votre fidélité. On se retrouve dans quelques minutes, cette fois pour la lecture de vos messages de case dédiés jusqu'à 20h. 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Destination de la Réunion pour un petit souvenir.

Destination île de la Réunion, vaut mieux rester célibataire. 18h36 à l'île de la Réunion. Merci de passer cette soirée en notre compagnie. Deux numéros à retenir, 06 93 048 719 et le standard 0262 489 868. Pour rappel, hein, ce samedi dans le rendez-vous du week-end party, le spécial invité sera consacré à Yanks Roots. Ça sera, on parlera donc du reggae ce samedi entre 10h et 11h. Un rendez-vous à ne pas manquer. Bonsoir, c'est Nancy du Tampon. Pour mon plaisir, je voudrais écouter Eric Mahabo, mon petit soleil. Bonne soirée à votre équipe. Merci Nancy, bonne soirée également. Salut Fred, ça va? Très bien, merci. Un peu de grippe, mais ça va tout doucement, mais sûrement. C'est Marie de Saint-Jo, passe-moi ce soir Céline Dion, Immortality. Bonsoir à l'FM, c'est Cathy de Saint-Jo. J'aimerais écouter Darius Denon, je t'emmène pour mon plaisir. Salut, salut, Fred, c'est Christine. Passe-moi, s'il te plaît, Amiralty avec Marchand de Sable. Et puis, on fait plaisir à notre grande fidèle du côté de Saint-Jo, bien branché, mais à qui on va souhaiter une très belle soirée. Et sa programmation ce soir, ça change de Slimane. Là. Aïssia, voici l'intensité. Aïssia qui sera l'invité du week-end party le 17 octobre prochain.

0: Céline Dion avec Immortality sur NFM. Dans un instant, pour refermer cette première partie de votre émission, le casse dédié, Darius Denon et Amiralty est en programmation. C'est vous qui l'avez choisi. Côté canal SMS, le temps pour nous de marquer une pause.
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à 19h03 à l'île de la Réunion. Le casse dédié, deuxième partie de votre émission au 06 93 048 719 et le standard 0262 489 868. C'est de ce côté-là, bien sûr, qu'il faut nous envoyer vos petits messages. Ah, donc, vous faites la programmation jusqu'à 20h. 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Allez, on va faire plaisir à Cyril, du côté de Saint-Pierre, bien branché à l'FM Réunion 107.6. Salut Saint-Pierre, merci d'être là. Il a choisi Pop Experience, arrête avec ça. C'est pour faire plaisir à sa maman, à qui il fait de gros et énormes bisous.

Ah, le groupe Relation dans les années 90. Formation Saint-Josephoise. Un petit peu partout dans les différents quartiers de Saint-Jo. Hein. On avait le chanteur qui lui était du côté de Gentil à l'époque. Et puis les autres, hein, ils sont un peu parpillés un petit peu partout du côté de la ville de Saint-Jo. Relation et son titre Relation d'ailleurs. En souvenir sur LFM. Le Casse Dédi, votre émission qui vous est proposée par la salle de Plalada, zone Pépigny à Pierrefond à Saint-Pierre. Jusqu'à 20h, c'est vous qui faites la proc de votre radio et d'ailleurs on y revient du côté du canal SMS. Bonsoir l'animateur Fred, je vous salue, la radio LFM, un gros big up à l'équipe. Passe la chanson de Max Laurette, « Besoin de ton amour ». Merci, auditrice du Sud, bonne soirée, belle émission et belle soirée. Merci à cette auditrice du Sud. Merci d'être avec nous. Bonne soirée également. Bonsoir, c'est Colette. Fred, passe-moi ce soir. Jean-Marc Templé avec tous les sentiments. Coucou, c'est la team Estelle du Tampon. Ce soir, on voudrait écouter Lumière, mon meilleur camarade. Pas la peine de te dire comment on est ce soir, Fred. Non, j'en doute pas. En mode apéro. Comme d'hab, bonne soirée à vous les filles, merci de votre fidélité. Bonsoir Fred, c'est Roman de Saint-Pierre, je voudrais écouter Dan Junior, Mi pas menti. Salut, c'est Gérard, est-ce que tu pourrais passer Rulo Iglesias, une nuit de carnaval? Eh bien, toutes ces programmations arrivent dès maintenant sur LFM. Deux numéros donc à retenir. Le 06 93 048 719 pour le canal SMS. Et le standard 0262 400 89 868. Belle soirée, Max Laurette. Besoin de ton amour pour la fidèle auditrice du Sud.

Le petit souvenir, et c'est votre sélection de ce soir, Julio Iglesias à l'instant, pour une nuit de carnaval dans le Casse Dédi jusqu'à 20h. Et on poursuit vos messages, ce soir ça explose hein, les messages. Eh oui, alors on y va. Salut Fred, c'est Marie du Tampon. Tu peux passer la chanson de Jan Manson, le titre Vite à vie. C'est pour mon plaisir personnel et pour toutes les personnes que j'aime. Merci à toi. Eh bien, ça arrive dans quelques instants, Marie. Bonne soirée du côté du Tampon. Et si ma mémoire est bonne, c'est bras creux, ça. Bonsoir à FM, c'est Angie du Tampon. Passe-moi, s'il te plaît, Amir, on dirait. Bonsoir Fred, c'est Lydia. Possible de me passer Rachel? Doudou, gros bisous à toi et bonne soirée. Coucou Fred, c'est Gwendoline. Les temps salés toujours dans la place. Still loving you, Scorpion pour moi s'il te plaît. Merci, bisous à toi. Salut, c'est Julien. Passe-moi ce soir un petit Mars tout seul. Hommage à Jean-Pierre s'il te plaît Fred. Je te souhaite une belle soirée. Merci, bonne soirée également à toi. Julien, notre fidèle du côté de Grand Bois qui sillonne les routes comme tous les soirs dans le cadre du boulot. Jim Manson, pour faire plaisir à Marie du côté du Tampon. Merci d'être avec nous, nos amis tamponnés et tamponnaises. 107.6, mais également sur le www.lfm.re.

Ce petit message qui a été destiné. Bonsoir à l'équipe de LFM. Je suis actuellement en vacances à La Réunion. Ce matin, je suis tombé par hasard sur votre radio. J'ai eu la chance d'entendre une voix féminine si douce et apaisante. Elle a vraiment embelli ma matinée. J'ai essayé d'appeler cet après-midi, mais personne ne m'a répondu. Alors je me permets de vous écrire ici, puisque vous venez de dire que c'était le bon moyen. J'aimerais simplement savoir comment elle s'appelle, cette animatrice à la voix magnifique. Le prochain titre, je vous le dédie à elle et à toute l'équipe qui a l'air vraiment au top. Eh bien, vous aurez l'occasion de l'appeler la semaine prochaine entre 9h et 13h. C'est Christy que vous aviez eu l'occasion d'entendre ce matin entre 9h et 14h. Donc, si vous souhaitez l'appeler, ça sera la semaine prochaine. 9h à 13h, c'est du lundi au vendredi. Par contre, cet après-midi, ça a été un peu bizarre qu'on vous a pas répondu. Notre Clem était là quand même. Allez, bonne soirée et on se retrouve très vite sur les ondes d'LFM Réunion. Voici Union pour repartir sur le petit groupe de la rivière Saint-Louis. À l'époque, ça avait bien cartonné. Le titre, oui, oui. Allez, je vous dis à très bientôt. Passez une excellente soirée avec les programmes de votre radio.

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